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0: 35, 18, 4.
1: C'est bon. Rouen, pour le rond de stade.
0: Yoann.
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0: quoi le choco enfin non, je...
1: Un succès.
2: Team.
0: Three's out of station.